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3: Ce sont des installations défensives qui faisaient partie de la forteresse de Luxembourg et elles consistent en fait en un système de galeries et de tunnels creusés par les Habsbourg espagnols et autrichiens au XVIIe et au XVIIIe siècle. Et elles servaient à défendre et à soutenir la forteresse contre tout envahisseur et grâce à de l'infanterie et de l'artillerie abritées dans les souterrains. Alors, pour les casemates du Bock qui sont situées derrière le palais grand-ducal sur la montée de Klausen, vous pouvez y voir d'abord les vestiges de l'ancien château féodal du comte Siegfried qui a fondé la ville en 963. Ensuite, vous descendez dans les galeries qui entendent guère abriter 50 canons et 1200 soldats et vous y verrez le grand puits de 50 mètres de hauteur et aussi une belle curiosité qui est le pont du château qui a été bâti en 1735 et qui est traversable en 4 niveaux différents dont un qui se situe en dessous de la route. Alors ensuite, lorsque vous déambulez dans les casemates du Bock, à travers les meurtrières à canon qui ont été agrandies, vous avez de très belles vues sur la vallée de l'Alzette avec les quartiers du Grund et du Pfaffenthal. Et vous pouvez y observer, entre autres, les tours Vauban, l'ancien couvent du Saint-Esprit et l'ancienne abbaye de Neumünster, la porte Jacob et l'enceinte moyenâgeuse, et l'ascenseur panoramique qui mène de la ville haute jusqu'au quartier du Pfaffenthal. Par contre, pour les casemates de la Pétrus, elles ont une expérience de visite différente. Donc vous y entrez par la place de la Constitution et vous parcourez une scénographie en son et lumière sur l'histoire des casemates qui rend la visite très immersive. La sortie se fait ensuite dans la vallée de la Pétrus et vous y avez une très belle vue sur le pont Adolphe.
2: Für das Ganze dann zuellen auszudrücken.
3: Les casemates du Bock font 515 mètres de galeries visitables. Vous y avez 390 marches. Pour les casemates de la Pétrus, elles font 428 mètres et 242 marches.
2: À wie viel Zeit soll den ablangen für eine Tour?
3: Eh bien, pour les casemates du Bock et de la Pétrus, en visite libre, vous en avez à peu près pour 40 minutes. Mais on vous propose aussi sur notre site internet des visites guidées en allemand, français et anglais. Et ces visites guidées, voilà, durent une heure.
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3: Ce sont des installations défensives qui faisaient partie de la forteresse de Luxembourg et elles consistent en fait en un système de galeries et de tunnels creusés par les Habsbourg espagnols et autrichiens au XVIIe et au XVIIIe siècle. Et elles servaient à défendre et à soutenir la forteresse contre tout envahisseur et grâce à de l'infanterie et de l'artillerie abritées dans les souterrains. Alors, pour les casemates du Boc qui sont situées derrière le palais de Grand-Ducal sur la montée de Clausen, vous pouvez y voir d'abord les vestiges de l'ancien château féodal du comte Siegfried qui a fondé la ville en 963. Ensuite, vous descendez dans les galeries qui en temps de guerre abritaient 50 canons et 1200 soldats et vous y verrez le grand puits de 50 mètres de hauteur et aussi une belle curiosité qui est le pont du château qui a été bâti en 1735 et qui est traversable en 4 niveaux différents dont un qui se situe en dessous de la route. Alors ensuite, lorsque vous déambulez dans les casemates du Boc, à travers les meurtrières à canon qui ont été agrandies, vous avez de très belles vues sur la vallée de l'Alzette avec les quartiers du Grund et du Pfaffenthal. Et vous pouvez y observer, entre autres, les tours Vauban, l'ancien couvent du Saint-Esprit et l'ancienne abbaye de Neumünster, la porte Jacob et l'enceinte moyenâgeuse. Et l'ascenseur panoramique qui mène de la ville haute jusqu'au quartier du Pfaffenthal. Par contre, pour les casemates de la Pétrus, elles ont une expérience de visite différente. Donc vous y entrez par la place de la Constitution et vous parcourez une scénographie en son et lumière sur l'histoire des casemates qui rend la visite très immersive. La sortie se fait ensuite dans la vallée de la Pétrus et vous y avez une très belle vue sur le pont Adolphe.
2: Wie das Ganze dann zuelen auszudrücken?
3: Les casemates du Boc font 515 mètres de galeries visitables. Vous y avez 390 marches. Pour les casemates de la Pétrus, elles font 428 mètres et 242 marches.
2: À wie viel Zeit soll den ablange für eine Tour?
3: Eh bien, pour les casemates du Boc et de la Pétrus, en visite libre, vous en avez à peu près pour 40 minutes. Mais on vous propose aussi sur notre site internet des visites guidées en allemand, français et anglais. Et ces visites guidées, voilà, durent une heure.
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0: Und das noch da dabei kommen, ob der Französischer sei da so hin auf der Grenze, dass ein Accident geschieht mit drei Autos und ob der A31er Richtung Metz zu Thionville, die Verholspur ausblockiert, 9 Kilometer Stau aktuell. 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